0: s'il y a besoin de certifier un âge, bon, peut-être on va vous demander votre carte d'identité. Et là, il y a des informations qui doivent être vérifiées par la plateforme. Ou sinon, comment va être ce processus de vérification qui n'est pas si évident et qui peut-être détourné par les jeunes qui se connaissent bien dans les technologies?
1: Vous avez raison. La plateforme, elle, ne doit pas avoir accès, n'aura jamais accès à, par exemple, la carte d'identité ou le passeport de celui qui s'inscrit. Jamais. C'est toujours, par exemple, nous avons un système en France de carte d'identité numérisée et la plateforme pourra interroger cette plateforme d'identité pour lui dire, j'ai telle personne qui veut s'inscrire, est-ce que vous pouvez juste me dire s'il a bien plus de 15 ans ? Donc c'est comme ça que ça se fera. Or, le jeune de son côté qui veut s'inscrire, lui, il sera obligé de passer par cette plateforme d'identification nationale qu'on appelle France Identité, ou bien ça peut être par une autre plateforme qui est encore une fois un tiers de confiance, qui lui détient les vraies informations d'identification, mais ne les donne pas à la plateforme. La seule information qu'il donne à la plateforme, c'est il a plus de 15 ans ou il a moins de 15 ans. C'est la seule information qu'il transmet. Et ça permet de garantir d'abord cette plateforme de tiers de confiance. Elle est hautement sécurisée. Par exemple, pour la carte d'identité, vous devez vérifier avec votre identité, avec votre visage, que vous devez tourner à gauche, à droite, pour vérifier que c'est bien vous qui êtes devant, à qui faites la demande, c'est bien la bonne identité, et c'est cette plateforme d'identité numérique qui dira à la plateforme TikTok, par exemple, oui, il a plus de 15 ans, ou non, il a en réalité moins de 15 ans. Vous voyez, donc, on passe par un tiers qui, lui, a toutes les informations, qui est absolument sécurisé, vérifié, et qui lui donne une réponse unique à la plateforme, qui n'a accès à aucune information secrète, est-ce qu'il a le bon âge ?
0: 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Es decir, hay un puente, y ese puente es clave, porque es quien define la protección de los datos personales, pero también quien da la garantía de que sí sea la persona que se identifica quien tiene más de 15 años.
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0: Mais maintenant allons au début de cette histoire et surtout à l'objectif de cette loi. Pourquoi interdire les réseaux sociaux aux moins de 15 ans? Quel est le grand risque qu'ils sont en train de faire face?
1: Alors, il y a eu à l'Assemblée nationale une commission d'enquête. Nous avons interrogé des psychiatres, des psychologues, des pédopsychiatres. Et aujourd'hui, les études scientifiques sont très claires. La consommation des réseaux sociaux chez les jeunes de moins de 17 ans est considérable. On est à plusieurs heures par jour, parfois jusqu'à 5 heures par jour. Et les effets sont démontrés. C'est un effet sur la santé mentale, une dégradation de la santé mentale, une disruption du sommeil, un effet sur les capacités d'apprentissage.